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Bonsoir, bonsoir, bienvenue pour l'émission. 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

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Limite Jordia, la voie pour Rivanora, c'est 31 degrés. Vent, la voie pour Rivanora, a voté façade soleil levant, nord de façade soleil levant à 18 liés par Nedita. 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

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Soleil qui a levé demain si dévelé à 24 minutes pour 6 heures. Bon matin. 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Au souhait. 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